0: passer pour le théâtre quand t'arrives au cinéma.
1: Oui, enfant.
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0: assise toute seule et nous demandons à quoi elle peut bien songer en ce moment.
1: Naturellement, à ce soir, on allait au gala pour regarder qu'on aurait ce soir pour notre film, pour la croix rouge.
2: Avant de vous faire un petit